C'est un paysage incroyable qui s'offre à moi, et je suis environné de structures de sable aux formes fantasmagoriques. Les cigales et les oiseaux m'entourent, les babouins sont au loin, uniquement rejoints par un coq dans le lointain, seule trace de civilisation. Cela fait une semaine que je dors entre 2 et 4 heures par nuit, et c'est dans un état second que je me retrouve ici, à regarder pendant plusieurs heures le soleil se lever doucement, au milieu d'un paysage fabuleux, survolé de nuées d'oiseaux rejoignant la rivière.

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